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0: plein de choses. J'ai essayé d'être plus au clair avec ma... Oh là là, pardon, je suis un peu stressée, excusez-moi. Ça parle d'aimer encore, de l'amour quand ça meurt et que ça te poursuit encore. Voilà, d'amour en fait.
1: Ah oui, d'amour, ça c'est bien l'amour.
0: Oui, oui, c'est pas mal. Enfin, ça dépend. Ça parle de désir, de grandir, de changer. Ou pas. Et de ma fantaisie aussi dedans.
1: C'est quelqu'un très solaire.
0: J'ai une couple de paroles. Oui, je sais pas vraiment ce que ça veut dire, mais oui, j'aime bien rire.
1: Vous êtes quelqu'un de très...

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pourvoir dans votre entreprise. Pour moi, c'est plus qu'un rêve de travailler dans une entreprise dont je n'ai jamais entendu parler comme la vôtre. Vous trouverez en pièce jointe mon CV, dans lequel je me suis inventé des expériences, ainsi qu'une année sabbatique qui était en fait une année où j'ai vécu en jogging, parce que j'ai fait un burn-out carabiné dont je n'arrive pas à me sortir. La raison pour laquelle je candidate est simple. J'arrive en fin de droit et je n'aurai bientôt plus d'argent ni d'appartement. J'ai de nombreux impayés et je me nourris exclusivement de fromage blanc que j'achète chez Aldi. Dans mon appartement mal isolé, je ne mets plus de chauffage parce que c'est trop cher et je squatte le wifi de mes voisins. Je n'ai aucune ambition particulière si ce n'est celle de travailler le moins possible pour un maximum de blé. Je souhaite négocier avec vous une dizaine de semaines de congés payés parce que j'estime que travailler, c'est fatigant et moyennement épanouissant. Contrairement à ce que j'ai mis dans mon CV, je ne parle pas un mot d'espagnol, je sais à peine commander une bière et demander l'addition. La dimension humaine de votre entreprise m'angoisse fortement. En général, quand on met dans une annonce que les qualités humaines sont primordiales, cela signifie que les salaires sont très faibles et le management violent. J'ai hâte de démarrer chaque jour de la semaine en prenant le métro pendant 3 quarts d'heure, dans le doux parfum de sueur, d'ail et de goudron. Je me languis de découvrir mes nouveaux collègues avec qui je m'efforcerai de parler politique sur des sujets clivants comme le burkini, l'immigration ou le talent relatif. Je vois que vous avez une salle de pause avec un baby-foot. C'est vraiment super pour se détendre entre deux réunions où je ferai semblant d'écouter. Malgré tout, je risque de peu m'en servir étant donné que je souhaite travailler de chez moi, dans une tenue décontractée et aux horaires qui m'arrangent. J'ai le profil idéal pour échouer avec panache, gaspiller vos budgets dans le cadre de missions que je ne maîtrise pas, en choisissant des prestataires chers et incompétents.

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5: En remettant les noms, les mots-clés, les notions, les idées dans l'ordre alphabétique, l'index donne l'impression de réinitialiser la lecture en même temps qu'il brasse tout ça dans un sens aléatoire. C'est-à-dire que la remise en ordre alphabétique est aussi une mise en désordre qui peut s'entendre d'autant plus jubilatoire qu'elle est soigneuse. Et si, pour de vrai, on remettait en ordre alphabétique l'Avare de Molière, la Bible, la Recherche de Proust ou le Voyage d'hiver de Schubert ? Tel est le programme de ce numéro indexé de Métaclassique, au cours duquel vous pourrez même entendre en fin d'émission une création mondiale de la Marseillaise alphabétique intégrale. D'ici là, vous allez pouvoir entendre 6 artistes, que je vais donc nommer dans l'ordre alphabétique, Orlando Bass, qui a composé la Marseillaise remise en ordre alphabétique et la joue au piano avec Colline Infante, Nicolas Lelièvre, qui a mis dans l'ordre alphabétique Chez Côté de Duswan, le premier livre d'Adula perdu recherche-temps de Marcel Proust, Franck Mass, qui a eu l'idée de mettre en ordre alphabétique l'Avare de Molière, puis la Bible et enfin la Marseillaise, la poéticienne tendance critique créative Sophie Rabault, qui a soumis l'idée de pratiquer l'index des noms de la recherche de Proust comme une partition à Marianne Seleskovitch.

0: être mettre à l'index.
1: Franck Mas.
0: C'est vraiment une révolution dans la littérature, dans l'inscription, dans l'histoire de l'écriture. C'est quelque chose d'extraordinaire. Mais au-delà de ça, l'index, quand on parle d'index, on parle souvent de non seulement du doigt, mais on parle du doigt tendu. Et un doigt tendu, quand on pointe un objet avec un doigt tendu, l'index, et c'est là où il y a un lien extraordinaire entre l'index littéraire lié à la philologie et l'index dont je vais te parler, l'index même, enfin
2: le doigt,
0: le doigt, ouais. La main, le doigt de la main.
2: Le doigt qui montre.
0: Hein. Le doigt qui montre, c'est, me semble-t-il, c'est très subjectif et c'est très personnel, c'est le proto-mot. C'est le premier mot avant même que le langage ne soit acquis. Et figure-toi que...
2: C'est ce qui dit sans la parole.
0: C'est ce qui dit, les enfants, avant même de savoir parler, montrent un objet par le doigt, désignent l'objet par le doigt. Donc c'est non seulement le signe de la désinence, de la monstration, l'index suggère également une autre altérité, qui est celle de l'autre à qui l'on montre quelque chose. Et ce que j'ai compris, je te promets que c'est vrai, ce que j'ai compris, c'est que l'index est toujours du présent. L'index, lorsqu'il pointe un objet, est toujours du présent. C'est du présent montré.
2: Parce que... C'est faire un index thématique d'un livre, c'est aussi donc indexer des choses qui peuvent être importantes aux yeux du lecteur pour peu qu'il en refasse la circulation.
0: Absolument.
2: C'est lui offrir un chemin possible.
0: C'est surtout une autre manière de parcourir le livre,
2: oui,
0: après la lecture et de développer, de déplier le livre en se référant en plus à la fin du livre, parce que les index sont en général à la fin du livre. Ce qui est très drôle, ça pourrait être au début du livre. C'est l'index, l'indexation des éléments appartenant à un livre sont toujours positionnés dans la chronologie des pages à la fin du livre. Ce qui est très drôle, parce que l'index dans la littérature est à la fin des livres, alors que l'index de la main, me semble-t-il, est au début du mot.
2: Ouais.
0: Donc il y a comme un début et il y a une fin, il y a comme une espèce de boucle qui se fait entre l'index organique et l'index littéraire. C'est très drôle en fait.
2: Vous mettez des livres importants comme la Bible dans l'ordre alphabétique.
0: Oui, c'est un petit livre sympathique. Mais oui, oui, oui.
2: Mais c'est oui. Le premier livre imprimé.
0: Il semble, hein. Il semble bien. Enfin, imprimé en Occident.
2: Oui,
0: parce qu'il y a des manières d'impression, notamment en Chine, qui sont bien antérieures à l'impression de la Bible de Jérusalem par Gutenberg en 1555, je crois, avec un gros point d'interrogation. Non, parce qu'il y avait des petites lettres qui sont parfois imprimées comme ça, des mots chinois, mais qui étaient vraiment à ce qu'on appelle l'imprimerie occidentale. Alors oui. Effectivement, j'ai mis en ordre alphabétique la Bible.
2: Techniquement, comment on s'y prend ? Avant de parler de l'enjeu, bien sûr.
0: Alors, d'abord, on s'y prend parce qu'il y a une idée derrière. Qu'est-ce que c'est que de mettre les choses en ordre alphabétique ? L'ordre alphabétique, en fait, il est contemporain de la Bible. C'est les Araméens, en gros, qui ont inventé la structure alphabétique. Et la langue araméenne est une des langues sémites de la Bible. Or, cette espèce de tâche pharaonique qui est en même temps très sotte à faire, parce qu'une espèce de mécanisme très, très sot, en fait, il vient du fait que je voulais absolument tenter une approche de la mise en scène différente de celle que je connaissais jusqu'alors. Un texte de théâtre n'existe que pour être perpétuellement interprété. Donc c'est la subjectivité du metteur en scène qui va trouver dans le texte qu'on lui donne une lecture du texte qui n'aura pas été développée jusqu'alors. Il s'agit d'une pure subjectivité. La correspondance entre le texte de théâtre et la Bible, elle est donc simple, c'est que la Bible, de la même manière que le texte de théâtre, n'existe et n'existe toujours que dans leur perpétuelle interprétation. On parle même d'exégèse, hein, l'exégèse, qui est l'exercice d'interprétation par excellence. Donc, mise en scène, interprétation du texte de théâtre et exégèse créent vraiment des parallèles très proches entre texte de théâtre et texte biblique. Ça, c'est le point de départ. Comment mettre en scène un texte de théâtre sans faire appel à ma propre subjectivité? Imaginons que je veuille monter l'Avare de Molière. On a fêté dernièrement les 400 ans de la naissance de Molière, donc ça fait 400 ans que Molière est joué. Qu'est-ce que ça veut dire que de monter un Avare de Molière en 2025? Je pense que c'est la question que tous les metteurs en scène préalablement devraient se poser avant même de s'attacher à la création d'une mise en scène. Or, je présuppose qu'il y a beaucoup d'orgueil derrière, beaucoup de subjectivité et probablement une énorme dose d'inconscience. Et ne voulant pas rentrer dans ces trois champs-là, je me suis dit comment moi, je peux mettre en scène un Avare de Molière, puisque je sais fondamentalement que la lecture que j'aurai du texte de Molière serait dans l'incapacité de pouvoir montrer quelque chose qui n'aurait pas déjà été fait par mes prédécesseurs. Je le sais. Donc je me suis dit, il est hors de question que mon orgueil et ma subjectivité supplantent ce que je suppose comme étant des summums de mise en scène. Comment donc faire? Chaque mot écrit a un ordre particulier dans la phrase. Ça s'appelle la syntaxe, sujet, verbe, complément. Donc, me semble-t-il, le premier metteur en scène d'un texte de Molière, c'est pas le premier, c'est Molière lui-même. Non pas Molière en tant que metteur en scène, mais Molière en tant qu'écrivain. Parce qu'il aura choisi et déterminé la position des mots dans l'espace de la page. Donc également la position des mots dans l'espace scénique. Partant de ce principe-là, je me suis dit, mais comment je peux déconstruire ou révéler une autre forme de mise en scène des mots de Molière sans passer par ma propre subjectivité, sinon de retomber dans l'histoire de la littérature, dans l'histoire de l'écriture, ce serait beaucoup plus juste de le dire comme ça. Et donc, je me suis fait archéologue, entre guillemets, et je suis tombé sur la plus extraordinaire structure toujours actuelle de nos jours, qui est une des plus grandes révolutions intellectuelles de l'histoire de l'écriture, qui est l'ordre alphabétique. J'ai donc mis en ordre alphabétique le texte de Molière, qui me permettait non plus de faire appel à ma propre subjectivité pour découvrir une autre facette du texte dont j'étais incapable de mettre en lumière, mais de prendre l'histoire de l'écriture pour que ce texte devienne autre chose que ce que nous attendons qu'il devrait être.
2: Est-ce que vous savez par exemple maintenant le nombre de « a », le mot « a » qu'il y a dans l'ensemble des pièces de Molière alors?
0: Non, parce que j'ai fait... Alors, je l'ai fait que pour l'Avare. Par contre, je peux dire combien il y a de nombre de « a » dans la Genèse de la Bible de Jérusalem en français, qui a été ensuite ma deuxième tâche, parce que j'ai commencé par mettre l'Avare en ordre alphabétique.
2: Oui.
0: Et après, j'ai mis la Bible en ordre alphabétique. Les 66 livres, pendant 8 ans, tous les matins.
2: Tous les matins pendant 8 ans.
0: Oui, parce que un metteur en scène, c'est un artisan du théâtre.
2: C'est-à-dire, il faut mettre 3 mois à rassembler tous les mots qui commencent par A, 3 autres mois.
0: J'ai fait livre par livre.
2: D'accord.
0: J'ai la Genèse, l'Exode.
2: Ah oui.
0: Et il y a 187 A dans la Genèse. Oui, il y a 187 A dans la Genèse de la Bible de Jérusalem en français.
2: Alors ça, c'est un type d'information qui arrive en faisant cet exercice. J'imagine qu'il y a un type d'information plus intéressante aussi.
0: Figure-toi que le mot amour,
2: oui,
0: qui est dans le Pentateuque, donc les 5 premiers livres, c'est un apax. C'est-à-dire,
2: il y a une seule fois
0: le mot amour dans la version de la Bible de Jérusalem en français, qui n'arrive qu'une seule fois dans le Pentateuque.
2: Ah oui, ça fait éclater les apax.
0: Ça fait éclat, c'est un révélateur d'apax.
2: Ouais.
0: L'indexation en ordre alphabétique de la Bible m'a permis de faire émerger des apax.
1: Alors, c'est une concordance à Euripide, ça veut dire qu'on a pris tous les textes d'Euripide.
3: Sophie Rabault.
1: On a classé les mots par ordre alphabétique dans toutes les pièces. Voilà, donc les savants se servent de ça pour retrouver toutes les occurrences d'un mot, ça les amuse beaucoup. Et ce qui est rigolo, c'est que ça commence par « a », et donc « a », c'est une exclamation tragique. Donc là, on voit que dans un nombre de pièces, il y a « a », mais dans d'autres pièces, on a « a », dans une pièce, on a « a, a, a », et dans une dernière pièce, on a « a, a, a, a ». Voilà, donc c'est un document précieux.
3: Il y a des apax.
1: Il y a sûrement des apax, et ils n'aiment pas ça, parce que l'apax est toujours susceptible d'être inauthentique. Parce qu'un auteur antique est réputé se répéter. D'accord. Donc quand ils ont un seul mot, on se demande toujours si ce n'est pas quelqu'un qui l'a rajouté. Ils n'aiment pas, les apax, les savants. J'ai malheureusement pu reproduire que le A, donc, mais on a
2: tout l'alphabet
1: jusqu'au oméga. On peut lire Euripide par ordre alphabétique.
2: Nietzsche, il avait accès à ça ?
1: Oui, bien sûr.
2: Est-ce que quand il dit qu'Euripide est beaucoup plus sanguinaire que les autres, c'est partie de ce genre de document ou...
1: Je pense pas. Non, c'est vraiment ça. C'est pour des savants poussiéreux. C'est-à-dire, c'est vraiment je veux connaître toutes les occurrences de ce mot. Comme ça, je pourrais dire si c'est d'Euripide. Comme ça, je vais savoir si telle forme est exceptionnelle ou pas. C'est plus de l'ordre de l'établissement du texte pour vérifier que quelque chose est authentique ou pas. Mais c'est complètement affreux parce que ça veut dire que le pauvre Euripide n'a pas le droit de dire quelque chose d'exceptionnel. En fait. C'est-à-dire s'il dit quelque chose d'exceptionnel,
3: mais on va dire c'est pas
2: de rire. C'est une façon d'enquêter sur le texte qui exclut l'originalité par principe.
1: Complètement, voilà. C'est un grand génie, il ne faisait jamais rien, il s'est répété toute sa vie. Quoi, en gros. Et donc après, il te dit ce n'est pas Euridipéen. Voilà.
2: Oui. Ouais, c'est le grand mot.
1: Oui, oui.
4: Ted ? Non, pas du tout. Tu captes même ça. Okay.
2: Du off Euripide.
1: À partir de maintenant, tu fais du off.
2: Je fais que du off Euripide.
1: Tu as besoin qu'on t'aide.
0: Et surtout, ce qui est très beau, c'est que tout d'un coup, quand on aligne et qu'on imprime, par exemple, les textes mis en ordre alphabétique, avec l'ensemble des occurrences de chaque mot, le mot devient, du fait qu'il soit extrait de la structure syntaxique de la phrase, un élément de variation du noir. C'est-à-dire, quand j'imprime par exemple le Pentateuque en entier sur une page, où l'ensemble des mots sont rangés selon non seulement l'ordre alphabétique, mais en fonction de leur occurrence, chaque mot en fonction de sa graphie, de sa longueur, devient non plus le véhicule d'un sens, mais devient le véhicule d'une variation de noir. Et donc le mot devient ce par quoi non seulement le texte se met à vibrer, mais à créer des variations et des miroitements de gris. Donc le mot devient une unité du noir et non plus une unité du sens.
2: Vous variez les supports de restitution de ce travail. Ça va du confetti à la carte routière.
0: Ah oui, c'est vrai que je fais des confettis aussi. C'est vrai que j'avoue. J'oublie, mais en fait, je fais ça tous les jours, en fait. Oui, parce que c'est vrai que j'écris la Bible sur des confettis.
2: Oui.
0: Oui, c'est vrai.
2: Depuis mais c'est des confettis que vous sortez de leur usage, vous les jetez dans la rue.
0: Non, faut surtout pas. Surtout qu'il n'y ait aucun. Non. J'écris un mot par confetti.
2: Ah oui, un mot. Même quand il est long, ça tient sur un confetti.
0: Alors oui, ce sont des confettis dorés.
2: Ouais.
0: Y a des gens qui refusent de marcher sur le texte. Qui refusent de marcher sur la Bible parce que
2: c'est la Bible.
0: Parce que c'est la Bible. Bon, après, je laisse la possibilité ou pas.
2: Quand bien même elle est en confetti.
0: Bien sûr.
2: Ouais.

0: Nicolas Lelièvre, vous avez mis à la recherche du temps perdu de Proust dans l'ordre alphabétique.
1: En effet, j'ai fait ça il y a quelques années. En fait, ça venait tout simplement de ma lecture de Proust. Vers l'âge de 40 ans, je me suis lancé dans la lecture de la recherche, et ça m'a pris un petit temps quand même, hein, quelques années. Alors, j'ai pas lu que ça pendant 3 ou 4 ans, mais entrecoupé chaque volume d'autres lectures. Mais au total, pour venir au bout de la recherche, ça m'a, ouais, je sais plus exactement, mais peut-être 3-4 ans comme ça. Et ça m'a tellement bouleversé, tellement remué. Enfin, c'est pas très original de dire ça, mais c'est tout ce qu'on dit sur la recherche est vrai. Il faut lire cette œuvre. C'est quelque chose d'assez incroyable. Et approchant plus la fin de ma lecture, plus je la voyais arriver, plus je me disais que j'avais envie peut-être de trouver une manière de poursuivre. Alors, une des particularités de ce roman, c'est pas très original non plus de dire ça, mais c'est que lorsqu'il s'achève, tout est fait pour qu'on ait envie de le immédiatement de le reprendre au début. J'ai pas eu ce courage-là, mais je me suis dit quand même que j'allais prolonger un peu ma compagnie proustienne en faisant un travail plastique avec la matière du texte. Mon travail, c'est les arts plastiques. C'est ça que je fais comme métier. Alors, pas spécialement, moi je suis pas écrivain, mais la matière textuelle peut être intéressante. Et là, c'était l'idée de se saisir de Proust comme une matière plastique. Et donc, cet objet que j'ai produit est vraiment un objet plastique.
0: Le titre déjà est remis dans l'ordre alphabétique, ça oui. Devient « Adula perdu recherche tant ».
1: C'est ça.
0: Rien que dans le rapport à ce titre, vous sentez que quelque chose est en train de se passer?
1: Bah, très clairement, moi j'ai c'est un bouquin que j'ai auto-édité à quelques exemplaires, c'est vraiment un multiple, une petite édition, un livre d'artiste, mais qui ressemble trait pour trait dans sa mise en forme à un livre de chez Gallimard, de La Blanche, la NRF chez Gallimard,
0: l'éditeur... Qui devient FNR d'ailleurs.
1: Qui devient FNR, ça aussi c'est reclassé dans l'ordre alphabétique. Vous savez, ça produit cet effet de quand on... La lecture, c'est pas simplement décoder des lettres et des phonèmes et tout ça, c'est aussi visuel. Mmh. Et quand on mélange, quand on garde sur un mot, tout le monde a fait cette expérience-là, quand on garde la première et la dernière lettre d'un mot et qu'on mélange toutes les autres lettres, en fait, on arrive à le lire assez naturellement.
0: Oui.
1: Là, il se produit un peu la même chose, et c'est un des retours qu'on m'a fait, qu'il faut un petit temps pour... on identifie Proust tout de suite. Dans un second temps, on s'aperçoit qu'il y a quelque chose qui a un petit peu changé.
0: Du côté de chez Swann devenant chez côté de Duswan.
1: Exactement.
0: Est-ce que donc vous avez procédé par chapitre ou comment est-ce que vous avez fait? Parce que là, ce qu'on vient de faire, c'est de remettre en ordre alphabétique certaines phrases. En l'occurrence, le titre du cycle et le titre du premier volume.
1: Oui, alors ça, il a fallu que j'instaure un peu moi-même mon propre code, ma propre méthodologie. Je n'ai pas fonctionné par chapitre, mais j'ai simplement séparé les éléments de couverture, les éléments qui signalent ou qui informent sur la nature de l'objet, du corps du texte. Et donc le corps du texte est lui pris comme une masse complète, et même les intitulés des chapitres, c'est-à-dire la numérotation, fait partie des autres caractères ou mots qui sont classés. Et j'ai simplement séparé la couverture pour avoir cet effet-là dont je vous parlais tout à l'heure, donc on identifie Proust quand même.
0: Alors qu'est-ce qui se passe après la couverture?
1: Eh bien après, on a... la petite page de garde avec la dédicace que Proust fait à Monsieur Gaston Calmette, qui elle aussi... Alors ça aussi, voilà, ça c'est traité comme la couverture.
0: Oui,
1: c'est
0: ça un devient petit à Calmette, Gaston, Monsieur. Voilà. Ouais.
1: Mais une fois qu'on a passé ces deux...
0: Peut-être on peut lire la dédicace, qui est donc affectueuse comme deux et profonde reconnaissance, témoignage 1. Vous avez maintenu la majuscule à comme...
1: Oui, alors toute la ponctuation est conservée et classée aussi apparaît en début de mon livre. On commence avec la ponctuation, puis les nombres, et ensuite commence le texte en lettres, quoi.
0: Parce que ça fait l'effet aussi potentiellement d'une espèce de résolution qu'on prend avec le langage. Désormais, on ne dit plus comme ça doit être quoi la phrase originale, comme affectueuse et profonde en témoignage, non?
1: Comme un témoignage. Profonde et affectueuse reconnaissance.
0: Voilà. Et donc désormais, on dira affectueuse comme de et profonde reconnaissance, témoignage en. Témoignage 1.
1: Oui, comme si c'était un nouvel énoncé.
0: Oui, une nouvelle façon de parler, c'est ça.
1: Une nouvelle façon de parler.
0: Ouais, c'est ça.
1: Bah, il faudrait quand même qu'elle ait une logique de... Enfin, la logique, ça c'est parfaitement logique, hein, la classification alphabétique, mais c'est aussi complètement arbitraire et ça se fait au mépris du sens.
0: Oui.
1: Voilà, donc là, ça marche encore parce que c'est un. Enfin, ça marche encore. On peut encore identifier
0: Oui.
1: des choses parce que le texte classé est court. Mais ensuite, dès qu'on part dans le corps du texte, ça devient complètement autre chose. On perd
0: Ah oui, vous commencez par plusieurs pages de tiret.
1: plusieurs pages de tirets, de virgules, de points. Donc, alors, ça, c'était aussi un effet marrant parce que le premier volume de la recherche, c'est peut-être le seul livre. Dont tout le monde connaît la première phrase, même si qu'on l'ait lu ou pas, on sait. Longtemps, je me suis couché de bonne heure, tout le monde connaît ça. Et
0: Mais là, vous
1: là.
0: l'avez mise en ordre alphabétique, cette phrase-là, ou longtemps, je me suis, tout est
1: Longtemps,
0: réparti,
1: tout est
0: donc
1: réparti.
0: longtemps et avec tous les longtemps,
1: Exactement.
0: je et avec tous les
1: C'est ça.
0: jeux, d'accord.
1: Donc là, on comprend très vite. Hein. Une fois qu'on a passé toutes ces quelques pages, ces nombreuses pages même de ponctuation, voilà, les guillemets, les parenthèses, voilà. Quelques nombres. Et puis, bah, évidemment, le premier mot, c'est le verbe avoir, la troisième personne du singulier, sur quelques pages. Et puis, en fait, voilà, tous les A. Puis très vite, on part dans vraiment les mots.
0: Il y a beaucoup d'absolument.
1: Il y a pas mal d'absolument.
0: Pas mal d'acacia.
1: Pas mal d'acacia. Peu de madeleine.
0: Ah
1: J'en
0: oui.
1: ai compté 8.
0: 8 madeleines. Donc il y a beaucoup plus d'absence que de madeleine.
1: Exactement, c'est
0: Ouais.
1: ça.
0: Mais vous l'avez écrit comment? C'est-à-dire vous aviez la version de Proust d'un côté et vous recopiez en faisant attention qu'au moment où vous recopiez le mot, il soit correctement placé par rapport à l'alphabet ou.
1: Non, non, alors je me suis pas.
0: Vous avez fait un programme?
1: Alors au départ, c'était ça mon idée. En fait, si je veux remonter au tout début, l'idée m'est venue. Donc, j'en étais rendu au deuxième volume,
0: Prendre le
1: à peu
0: relais,
1: près
0: ouais,
1: de
0: d'accord.
1: Proust. Enfin, j'ai pas eu l'idée à ce moment-là, mais ça a commencé à travailler. J'étais en train de lire à l'ombre des jeunes filles en fleurs et dans le train. Il se trouve que je prenais le train. À côté de moi, il y avait un camarade artiste que je connaissais un petit peu et il voit que je suis en train de lire la recherche. Et il me dit, ah, oh, tu es en train de lire Proust, c'est super. Je suis un fan total. Et il commence à me sortir son téléphone dans lequel il a stocké l'intégralité du texte. En version numérique, quoi, en texte numérique. Et ça lui permet de l'avoir sous cette forme-là dans son téléphone. Ça lui permet à chaque instant de faire une recherche dans le texte de Proust pour voir comment telle idée ou tel mot a été employé ou articulé par Proust dans son roman. Comme s'il pouvait consulter Proust, l'avis de Proust sur tel ou tel sujet. Je trouvais ça génial. Je me dis, mais au-delà du fait que de ce côté amusant de son rapport à lui avec Proust qui m'amusait, de considérer le texte lui-même comme une matière dans laquelle on peut piocher, dans laquelle on puisse se servir, c'est ça que j'ai trouvé passionnant. Et au moment où j'ai voulu, comme je vous disais tout à l'heure, poursuivre ma petite expérience avec Proust, je me suis dit, ben voilà, il faut faire ça. En plus, comme Proust est maintenant dans le domaine public, on peut trouver très facilement le texte en tout format de texte, format
0: Ouais.
1: Word, si vous voulez. Et à partir de ça, après, il y a un peu de cuisine à faire, mais les outils de traitement de texte, de tableur et compagnie peuvent très facilement classer par ordre alphabétique
0: Prendre le relais.
2: Abbé du Mont-Saint-Michel.
0: Marianne Seleskovitch.
2: 2 points. Grand 2, virgule 957 points. Abbesse de Fontevraud, 2 points. Grand 2, virgule 773 points. Abner, en majuscule, virgule. Personnage d'Athalie, en italique, 2 points. Grand 2, virgule 665 points.
3: Un index est une liste alphabétique de noms
2: Abraham,
3: communs
2: 2 points.
3: ou de noms
2: Quentin,
3: propres,
2: virgule.
3: souvent des noms de personnes ou des
2: 36,842
3: noms de
2: points.
3: lieux.
2: Académicien d'Isère, dont je lis avec émotion un conte.
3: La fonction
2: Grand
3: de
2: 2,
3: l'index
2: virgule
3: est d'aider à
2: 939
3: retrouver
2: points.
3: telle ou telle occurrence d'un nom ou d'une
2: Académicien
3: notion
2: qui ne
3: dans un
2: vote
3: livre
2: point pour
3: donné.
2: nous, afin de nous
3: Voilà
2: épargner la honte
3: pourquoi
2: d'être le
3: chaque
2: collègue
3: nom
2: de
3: est
2: X
3: suivi d'un nombre
2: 2
3: qui renvoie à la page
2: 1103.
3: où on le retrouvera. Parfois, l'indication de cette page en chiffres
2: Actrice,
3: arabes
2: entre parenthèses ancienne,
3: est
2: avec qui
3: précédée
2: la sœur de Bloch
3: d'un
2: fait scandale au
3: chiffre
2: casino de
3: romain
2: Balbec.
3: qui indique le tome
2: 32,
3: 1,
2: 842.
3: 2,
2: Ne doit pas être confondu
3: 3,
2: avec Léa en majuscule.
3: le tome où il convient de se reporter.
2: Acate, fidèle compagnon d'Énée dans l'Énéide 3, 41.
3: Tel est le cas de l'un de mes index préférés. L'index des noms de personnes qui
2: Adam,
3: fait
2: le
3: suite aux
2: premier
3: 3 volumes aux
2: homme.
3: éditions de la Pléiade
2: 4,
3: 1956, dans la recherche du temps perdu de Marcel Proust.
2: 3,
3: Je dis que c'est mon index
2: 69,
3: préféré
2: 405.
3: parce que j'aime lire les index, souvent beaucoup plus que le texte. J'aime lire les index pour des raisons esthétiques, plus que pratiques, parce que quand je les lis...
4: Balzac, Honoré de...
3: J'entends, hein, ou plutôt je vois...
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3: j'imagine de la musique que je ne sais pas chanter ou jouer.
4: Un roman Dumas.
3: C'est à peu près l'effet que me fait une partition que je ne saurais pas déchiffrer et que j'apporterai à une musicienne plus compétente que moi.
4: 690. Beethoven.
3: Mon amie Marianne est chanteuse lyrique.
4: 287.
3: Le 21 avril 2021,
4: 343.
3: Je suis allée voir Marianne chez elle. A choisi le roi. 94 600.
4: 3.
3: Je lui ai donné l'index des noms de personnes dans la recherche du temps perdu.
4: Baudelaire.
3: Je lui ai dit, tiens, voilà une partition.
4: Non.
3: Et puis, j'ai attendu qu'il se passe quelque chose.
4: Non, pas Baudelaire.
3: Tiens, voilà une partition.
4: Non. David.
3: Et puis...
4: Le psalmiste.
3: J'ai attendu qu'il se passe quelque chose.
4: 288.
3: Tiens.
4: 665. 863.
3: Tiens.
4: 975.
3: Voilà une partition.
4: Roi de cartes.
3: Et j'ai attendu qu'il se passe quelque chose.
4: David Louis, peintre français. 3-893-1025. Swan.
3: Tiens, voilà une partition.
4: Grand-oncle, mon. Me tirer par mes boucles. 4. 2. 682. Il est cité aussi. 2. 173. Mais par confusion,
3: je lui ai dit,
4: au lieu de ma grand-tante.
3: Voilà une partition.
4: Bah, une partition, oui, mais une partition sans mode d'emploi, non. Certains disent oui, hein. D'autres disent non. Et puis, en fait, on a dit peut-être. Et toute la question est donc de retrouver le mode d'emploi et donc de l'écrire, finalement. Alors, on a fait des suppositions. On peut peut-être commencer par ça. Mm-hmm. On a fait des suppositions nombreuses. L'une d'elles pourrait être, par exemple, que les chiffres soient des indications rythmiques. Par exemple, si je décidais de faire la page « Femme », je pourrais décider, comme ça vous pouvez peut-être vous inventer des choses avec moi. On a donc une série magnifique, « Femme du bâtonnier de Cherbourg »,« Femme du notaire du Mans »,« Femme du premier président de Caen »,« Femme d'un vieux banquier » à Balbec, « Femme dont Monsieur d'Argencourt avait été l'amant », etc.
5: C'est par ordre alphabétique.
4: Et pour faire très très simple, sachant que donc on n'aura pas la totalité, enfin, beaucoup de choses sont encore à inventer, mais si je fais tout bêtement dans l'idée que la femme du bâtonnier de Cherbourg serait sur un grand 1, qui pourrait être une indication de nuance. Pour faire simple, on pourrait dire grand 1 piano, grand 2 mezzo piano, grand 3 forte. Et que les indications de chiffres arabes 7, 0, 2 seraient une incitation à dire femme du bâtonnier de Cherbourg en 7, 0 et 2, je pourrais décider que j'ai donc le droit à 7 syllabes, puis 0, peut-être un silence, donc, puis 2. Ça pourrait donner femme du bâtonnier Cherbourg. Mais même là-dedans, j'ai des choix parce que je peux aussi décider de changer la prosodie et de ne pas dire fameux du bâtonnier, ce qui donnerait peut-être une obligation à faire du mélisme. Et donc femme du bâtonnier Cherbourg, par exemple. Là, je ne parle même pas de mélodie, car tout est possible, évidemment. Et puis ensuite, sur un grand 2, la même phrase, en 7, 7 et 0. Femme du bâtonnier de Cherbourg, par exemple. Là encore, ce sont des options ouvertes à toute possibilité d'interprétation de votre part. La femme du notaire du Mans, voire Blandet, entre parenthèses, madame, point, semble être une libre interprétation rythmique, puisqu'il n'y a aucune indication de chiffre, donc ni de nuance, ni de rythmique imposée. On peut donc absolument tout imaginer, de la même manière que la femme du premier président de Caen, point, voire Poncin, entre parenthèses, madame, point, est aussi une interprétation totalement libre, qui pourrait peut-être être enrichie par une belle polyphonie. On pourrait s'amuser à ce moment-là à plusieurs voix, peut-être si vous êtes d'accord, de dire avec moi, femme du notaire du Mans, point, voire Blandet, entre parenthèses, madame, point,

0: Bon sang.
1: Elle, madame R, c'est
0: bon sang.
1: Madame femme E,
2: premier président.
0: Bon sang.
2: Quand
1: bon sang.
3: De quand
1: E,
2: bon sang.
1: Femme du premier président de Caen, voir Poussin,
2: madame.
3: Madame. Parenthèse.
0: Est-ce que tu pourrais indexer l'index aussi?
4: Alors oui.
0: Par exemple.
4: Ah oui.
0: Ah oui. Ah oui.
4: Admettons que les chiffres romains soient des indications de degrés. Que les lettres, donc les noms, le mot maman, puisse contenir une tonalité. Arbitrairement, maman pourrait commencer sur un si, parce que je me suis fait un alphabet à partir des notes, bien sûr, de A à G.
5: Je crois que c'était parce que si maman si, non.
4: Merci.
3: Oh, bravo.
4: J'ai pas osé la faire.
2: J'allais la faire.
4: Et en fait, c'est ce que je lui ai fait l'autre fois.
2: Elle m'a dit.

0: Exactement, en plus c'était ça au départ, c'était si maman si. Et en plus,
1: maman.
0: Arbitrairement, quand j'ai enchaîné et que j'ai décidé de faire mon alphabet d'aller jusqu'à Z, enfin j'ai gardé les 5 dernières lettres comme des options plutôt de quart de ton, mais moi je n'y suis pas encore. Le M, ça tombait sur un Do bémol, donc j'ai gardé le Si. Et donc, en décidant que les chiffres arabes seraient indicateurs d'intervalle, je partirais donc d'un Si. Je ferai une sixte, puis une neuvième, une dixième et une treizième. Par exemple. Mais ça pourrait faire. Par exemple. Ou. Je vais le faire mieux. Hein. On peut tout imaginer. En tout cas, on obtient une espèce de système sériel. Moi, je vais garder le. Si je continue la phrase.

0: Ah bah oui. Ah bah,
1: mais... Ouais, il y a un terme.
0: Il y a eu le Winterizer en 2013 et il va y avoir la Marseillaise par ordre alphabétique.
1: Bah oui, évidemment. Mais l'idée, c'est effectivement, comme on l'a entendu sur le morceau, c'est effectivement, alors, non pas de faire des enregistrements, mais vraiment de le faire chanter par une soprane, avec des séries de « ah, ah, ah, ah, ah, ah, ah, ah, ah, ah, ah, ah, ah, ah, ah », mais qui reprennent exactement les notes qui correspondent aux mots dans la partition de Berlioz.
0: Après, il y a tous les armes. Après, y a...
1: Exactement. Ouais. Et surtout, de faire correspondre chaque note à chaque mot. Et l'idée originale et originelle était bien évidemment de pousser le bouchon le plus loin possible et je voulais le faire interpréter par par l'orchestre national de la police et de la gendarmerie.
0: Ah bah oui.
1: Là, voilà. Donc j'ai un ami qui est chef d'orchestre de cette petite formation, on va dire. Et en fait, le projet n'a jamais réussi à être monté, mais voilà, donc c'est en cours et je rêve qu'il y ait les musiciens de la police nationale qui jouent en ordre alphabétique la Marseillaise 14 juillet sur les Champs-Élysées.
0: Oui, pour réalphabétiser le 14 juillet, en fait.
1: Et réalphabétiser les Français.

0: Et l'ordre alphabétique peut être effectivement un outil finalement assez irrévérencieux à sa manière.
1: Oui, donc c'est, quand on s'attaque effectivement à des objets, aussi large soit-il la Bible ou Marseillaise pour ne pas la citer, oui, il y a quelque chose de l'ordre du sacrilège. Pour ceux qui en sont, qui s'en sentent les détenteurs et les garants,
0: ouais.
1: Je leur laisse la responsabilité.
0: Ou qui sont trop habitués à l'ordre conventionnel, quoi, c'est ça.
1: Qui sont recroquevillés sur l'ordre conventionnel,
0: ouais, ouais.
1: Ouais, bien sûr. Et puis ce qui est intéressant, c'est de venir fendre ces monuments de certitude.
2: À la base, tu as commencé, Franck, par m'envoyer
0: Orlando Bass.
2: La liste des mots dans l'ordre alphabétique. Format Excel, et en plus avec un code couleur selon les couplets, et ainsi de suite.
0: Il y a tous les couplets, hein.
1: Il y a les 7 couplets et il y a surtout le positionnement de chaque récurrence de mots en fonction de son emplacement dans les couplets. Donc c'est un travail de découpage tout simple, si tu veux. J'ai fait une dissection du texte, quoi, de manière un peu analytique.
2: Une dissection et puis une magnétisation quasiment pour le remettre polarisé, de manière polarisée. Et j'ai commencé par faire simplement une gravure de la Marseillaise avec toutes les paroles, les 7 couplets. Et ensuite, j'ai pris l'ordre que tu avais établi et j'ai fait un copier-coller de, à la fois, bien sûr, la mélodie, donc la note qui correspond, l'articulation qui correspond, la nuance qui correspond aussi, et aussi ce que j'ai mis comme accompagnement au piano en dessous, derrière, aussi copier-coller avec. De même, encore avec l'articulation, avec la nuance, etc. J'ai vraiment fait attention d'essayer de reporter à chaque fois la nuance, à chaque fois que ça changeait, pour qu'on ait aussi une forme de... Enfin, je trouve que ça contribue aussi à cet aspect mosaïque.
3: Parce que d'habitude, t'as un chant où normalement le compositeur a réfléchi à la prosodie.
4: Colline Infante.
3: Comment il articule le texte en fonction de la mélodie. Et en fait, tout ce que j'ai pu apprendre là est complètement remis en question. Parce que tu vois, par exemple, je dis complice, ce qui me pose problème. Donc, il y a des espèces de réflexes qu'on met et qui sont pas bons du coup. Ouais. Donc, c'est comme si ça.
2: Je peux rajouter un petit commentaire de passage. La prosodie de la Marseillaise est assez nulle.
3: Voilà. Mais en fait, c'est presque comme s'il fallait désapprendre. En plus, tu retrouves évidemment des moments où tu crois que tu sais parce que tu retrouves la mélodie, ça paraît évident. Et puis après, il faut la désapprendre en fait. Il faut passer, je dirais, par quelque chose, il faut tout mettre de côté. Et c'est à la fois un travail de mesure après mesure avec cette métrique qui est devenue infernale. Donc, pour vous dire, hein, donc du 1-4, du 3-16 qui s'enchaîne, du 5-16, puis du 7-8, enfin on sait plus où on en est. Et Orlando qui passe son temps à me dire, mais sinon j'aurais pu faire autrement en faisant 5-8 plus 1-4, si tu préfères. Et je comprends toujours pas. Et donc, c'est problématique. Et en plus, tu veux t'accrocher à une mélodie en te disant, au moins je vais retrouver. Et en fait, au moment où tu es lancé, tu dis, marchons, et hop, ça repasse à autre chose, en fait. Là où tu vas pour ta-ta-ta-ta, pa-pa, non, c'est pas ça, puisqu'en fait, c'est plus les mêmes mots. Et il y a aussi la question, ça j'en ai parlé à Orlando, je disais, mince, il y a aussi le truc, depuis tout petit, on nous dit, dès que t'as la même chose écrite en musique, la règle d'or ne fait jamais deux fois la même chose. Il y a vraiment ce truc-là de trouver toujours, chaque note doit être différente. Et en fait, là, justement, c'est presque l'inverse qu'il faut faire pour montrer la répétition. Donc même, tu vois, armes, au début, je faisais armes, mais non, il n'y a pas de liaison puisqu'on est sur cette espèce de répétition.

0: la sur un si, un ré, un sol. Parce qu'en fait, je dis la la, mais dans ma tête, ça me dit si, ré. Tu comprends? J'ai le nom des notes et je dis la dessus.
1: Ouais.
0: Et en fait, de répéter le la la alors que je suis en train de faire si, ré, et ben ça me. Ah non, mais surtout, je sais pas. Parce qu'en plus, il y a des vrais la. On dit la la la, la, et c'est si, ré, sol, sol. Et j'ai la la la, et j'arrive pas à le chanter.
1: Ouais.
0: C'est con ce truc. Parce que quand tu chantes la rue, le machin, enfin, c'est pas. Mais là, je sais pas.
1: Est-ce que t'as pas parfois ce phénomène où tu associes aussi le. La hauteur de son à la voyelle qui correspond.
0: Mais évidemment.
1: C'est horrible.
0: C'est terrible.
1: Ouais. Ouais, ouais. C'est-à-dire une syllabe qui a un i ou un i, ouais. I ne peut que être un mi ou un si.
0: Ouais, t'as envie d'aller vers ce truc-là. Ouais.
1: Ouais. Et je me suis même rendu compte que le son au piano change. Enfin, en jouant un mi et un si, les mi et les si, quand j'entends vraiment le nom des notes en jouant, ils sont un peu plus aigus, ouais. Un peu plus acides.
0: Ouais, ouais, tout
1: parce que c'est très curieux.
0: Ouais,
1: ouais. Ça se joue à très très peu.
0: Plus, ouais,
1: ouais. C'est curieux, tandis qu'un do ou un la, pas de problème.
0: Il est rondouillé, ouais. Ouais. Liberté, liberté,
2: longtemps, il y a des voix qui sont un peu des pianissimes pour toi, c'est dû à quoi ça?
1: Ça correspond à la nuance dans l'original.
2: Ah, okay, d'accord.
0: Ouais, et oui, c'est ça. Et en fait, c'est même parfois à une syllabe près.
1: Ah, ouais, juste une double, hein, très courte. Ouais, et on passe tout d'un coup, juste une note qui est douce. Et je voulais respecter ça scrupuleusement.
0: Mais en fait, ça donne des effets assez chouettes. Hein.
3: Et comment t'as alphabétisé l'amour?
1: Comment?
3: Comment t'as alphabétisé?
1: Mais c'est Franck qui avait déjà alphabétisé.
0: Et ensuite, il reprend les nuances au-dessus déjà du mot.
3: Ah oui, d'accord.
1: Oui, et ensuite, quand elle n'était pas reprécisée, je l'aurais écrit à chaque fois. Parce que comme ça. Enfin, j'ai réécrit systématiquement et j'ai supprimé toutes les répétitions de nuances pour.

0: Oui, c'est-à-dire que c'est aussi un ordre implacable qui va être générateur d'un désordre intégral. Enfin, intégral relatif, mais... Ouais. Oui, d'un désordre, en tout cas.
1: Est-ce que la césure, c'est le moyen de mettre les choses en désordre? J'en sais rien. Mais en tout cas, il y a quelque chose de l'ordre de la rupture qui est en même temps cohérente et qui crée une forme de chaos.
0: Oui.
1: Mais c'est surtout tellement beau.
0: Mais oui.
1: C'est tellement beau.
0: Oui, oui. Parce que, oui, il y a aussi l'idée que... Il n'y a pas de fatalité du traitement musical de chaque mot. Parce que là, ça fait éclater la variété des traitements que Schubert applique à tel ou tel mot.
1: Oui, et surtout, ce qui est très drôle, c'est que dans cet extrait-là, on entend quelque chose de, quasiment de l'ordre du percussif. C'est-à-dire que les mots deviennent des éléments percussifs au niveau du rythme.
0: Oui.
1: Et non plus des éléments qui seraient porteurs de sens dans la structure mélodique que Schubert aurait mis en place.
0: Oui.
1: Et donc, du coup, il y a une forme de rupture du sens. Et tout d'un coup, de la même manière que les mots imprimés vont devenir des éléments par lesquels il y a une variation de noir, peut-être que la structure alphabétique musicale, dans le cadre de l'extrait qu'on vient d'entendre, est ce par quoi les mots ne sont plus porteurs de sens, mais sont... ce par quoi quelque chose de l'ordre du percussif va se révéler.
0: Mmh.
1: Et peut-être que c'est tout d'un coup, peut-être qu'en fait le jazz est fondamentalement alphabétique. L'origine du jazz est peut-être fondamentalement alphabétique. C'est peut-être
0: ça. Vous voulez dire que c'est des alphabétistes qui ont inventé le jazz, peut-être.
1: Peut-être.
0: Ouais.

0: C'est Barthes, hein, qui disait l'alphabet est un aléatoire. Parmi les ordres aléatoires possibles, il y a l'alphabet, c'est ça?
1: Absolument.
0: Parce que vous, vous étiez vraiment parti de « je ne veux pas décider ». C'est une manière de convoquer un au-delà de l'intention.
1: Je ne voulais pas que ma subjectivité
0: intervienne, c'est ça.
1: Soit ce par quoi mon ego pouvait s'exprimer.
0: Oui.
1: Hors de question que je me dise que j'étais capable de monter un avare de Molière. Je suis incapable de monter un avare de Molière. Je suis dans l'incapacité fondamentale d'apporter au texte quelque chose qui mettrait en lumière un élément qui n'aurait jamais été mis en lumière par mes prédécesseurs. Je sais que je ne peux pas monter un Molière.
0: Mais à l'arrivée, une fois que vous avez mis le texte dans l'alphabétique, vous ne l'avez pas mis en scène. Vous l'avez mis à la page.
1: Alors, je l'ai mis à la page, je l'ai lu. Mais comme j'ai lu, par exemple, comme j'ai fait des performances, comme j'ai fait des performances où j'ai lu le Pentateuque en ordre alphabétique pendant 5 jours, j'avais des séances de 3-4 heures de lecture où je disais ah ah ah ah ah.

0: Il est 9h!
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8: Mais qu'est-ce que tu veux dire ?
9: J'en sais rien moi. Arrête avec ces questions là tout le temps des questions.
6: Alors on s'est demandé, petite expérience sociale, qu'est-ce que les gens écoutent dans la rue ? Quel style ? Et à Clermont, notre scène musicale est vraiment énorme.
5: J'avoue que vu que j'aime sortir et les concerts pas chers, je m'y connais un peu. Mais est-ce que eux en ont conscience ? Pour le savoir, nous avons posé quelques questions.
10: Salut. Moi, non. J'écoute du rap français et du rap américain. J'ai pas beaucoup de noms en particulier, à part XXXTentacion. Pour les États-Unis, c'est un peu underground, pas trop underground. Et en France, Maître Gims, j'adore, mais l'ancien Maître Gims.
11: La Femme, le groupe La Femme, et La Planche, que j'aime beaucoup. Mais après, sinon, il y en a plein qui sont géniales.

0: Ben bah, voilà, juste Chaudes et Pointe-à-Pêche et toute leur musique, elles sont bien.
1: Ben, c'est la musique que j'aime bien, surtout en ce moment, c'est Belle Île en mer de Veterani, ça vient de chez moi, vu que je suis de Tahiti.

0: crois, c'est un vieux Disney. Il s'appelle La Planète au Trésor et du coup à l'intérieur t'as un titre qui s'appelle Un homme libre que j'aime beaucoup et qui c'est du coup une musique méconnue si jamais.
1: Alors ma chanson préférée du moment c'est Narcosique de l'artiste Douskawa.
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0: C'est peut-être lié au public entre le jardin Lecoq et le bar des Beaux-Arts qui écoute des choses un peu inhabituelles, mais ça fait plaisir de voir que ce ne sont pas des chansons mainstream, les préférées des gens. Afin de continuer cette émission, on leur a demandé s'ils connaissaient des groupes locaux, parce qu'on aurait bien aimé vous en faire découvrir dans cette sélection du peuple. Malheureusement, beaucoup ne semblaient pas tout à fait connaître.
1: Non, j'écoute pas d'artistes locaux et...
2: Non, jamais entendu parler.
3: Je sais pas si c'est considéré comme un groupe, mais j'ai l'un de mes meilleurs amis qui est en art du spectacle et il a un groupe de rock.
4: Ça dépend. Je suis allée écouter, si je dis pas de bêtises, Do Tiger Cry. Tasted you.

0: si j'avais un groupe local à recommander ici, c'est Hazardmania.
1: Malheureusement, la charte de Radio Campus m'empêche de faire de la publicité pour Hazardmania, étant donné qu'il s'agit de mon groupe de musique. Mais vous pouvez le retrouver sur SoundCloud/Hazardmania.
2: Et un groupe local à recommander serait Pondéral. C'était des copains à moi à la fac et ils sont plutôt cool, vraiment très très cool. Ils font du rock, du punk, voilà, je vous conseille bien.
1: C'est vrai que Pondéral, c'est vachement cool et ça me fait plaisir qu'elle m'ait recommandé ça car c'est les prochains invités de l'émission.

0: J'ai voulu rencontrer le groupe qui perce en ce moment. Bon, et coup de chance, c'est des copains. On accueille donc dans ce studio Paloma, Lilou et Marin du groupe Pondéral. Salut.
1: Salut, salut.
2: Hello.
3: Salut, c'est nous le groupe qui perce.
0: Hier, je vous ai vu, l'une sur scène, l'autre accoudée aux barrières du Festival Onyx. Ça va, vous êtes pas trop fatigué?
3: Si,
2: vraiment très fatigué.
3: Et c'était cool.
2: C'était incroyable.
3: C'était trop bien.
0: Et est-ce que vous pourriez présenter Pondéral? Pondéral, c'est quoi? Quel style? Quelles influences?
2: Alors, Pondéral, c'est un trio de punk rock clermontois qui s'inspire de plein de choses, de plein d'influences. Ça va du skate punk au punk français, en passant par plein, plein d'autres influences, du ska. Voilà, on essaie de travailler toujours à trois, donc forcément, c'est une musique qui croise toutes nos influences. Et comme on vient tous d'un milieu musical différent, et ben, ça donne quelque chose de très coloré et de très vivant, selon moi.
3: Qu'est-ce qu'elle parle bien, Paloma?
2: Merci.
4: Et le contraste.
0: Et par exemple, Paloma, toi, tu viens de quel horizon musical?
2: Le métal! Pas du tout, le jazz. J'étudie le jazz, mais je me suis ouverte au punk et à toute cette musique-là, underground, grâce à Pondéral en partie, quoi. Parce que c'est un style de musique, mais c'est aussi une culture.
0: Et maintenant, t'aimes bien ça?
2: J'adore.
3: Elle déteste.
4: Elle aime pas ça, fait
3: elle déteste, elle fait semblant pour l'argent.
4: Pour les royalties!
2: C'est vrai.
0: Et toi, Marin, c'est quoi tes influences? Parce que du coup, t'es batteur. Est-ce que t'écoutes de la grosse batterie de métal?
4: Pas du tout. Moi, j'adore un peu tout ce qui est le style classique, violon, gros blast beat, etc. Non, moi, je viens du milieu un peu très métal, punk hardcore. J'ai toujours été influencé comme ça. Même j'ai commencé la musique en écoutant que du métal. Et même avant d'être dans Pondéral, c'est vrai que du punk plus français, entre guillemets, classique. Ça, j'écoutais pas du tout. Donc, pareil, c'est un peu une découverte aussi avec Pondéral. Du coup, on avance aussi musicalement, personnellement, là-dedans, avec Pondéral.
0: Mais du coup, c'est toi, Lilou, qui a ramené tout ce beau monde vers
3: petit
0: le punk.
3: Petit filou. Ouais, ouais, de ouf. Bah, moi, je suis grave sur le punk américain des années 90 à la base. Donc, très skate punk avec du NoFX, du Offspring, du Green Day, tout ça, tout ça. Et au final, après, je me suis beaucoup ouverte au punk français à force de découvrir la scène en festival, etc. Et juste le punk. 95% de ce que j'écoute, c'est soit du punk, soit du ska, parce que c'est super cool et c'est hyper funky.
0: Et du coup, comment est-ce que le groupe est né? Comment est-ce que Pondéral est sorti de son berceau?
4: Alors, à la base des bases, avant la création, avant même l'idée de Pondéral, il y a d'abord une scène ouverte.
3: À l'époque!
0: À l'ancienne!
3: Merci, Yohan Sarah!
4: On a allumé les clopes au silex. petit bref. C'était Lilou qui avait un projet.
3: Non, c'était Paloma.
4: C'était Paloma, exactement, qui avait un projet
2: un plan pour jouer au festival de fin de L1 Art du Spectacle.
3: La kermesse de l'école.
2: C'était trop bien, c'était à la tôlerie. Non, c'était à la salle du bien assis, c'est collé à la tôlerie à côté des Carmes. Et on a monté une équipe, Marin, Lilou et mon pote Tanguy.
3: Et on pensait que Paloma... Enfin, moi, je pensais que Paloma connaissait Marin, mais personne ne connaissait Marin, c'est parce qu'il
2: s'était... C'était
4: Marin. À la base des bases, moi, je connaissais Paloma, mais de très, très loin.
2: Ah ouais, on s'était vu une fois, je crois.
4: Un peu dans les milieux un peu underground de Clermont. Bah, à l'époque, j'allais beaucoup au Caveau des Anges.
0: C'est très, très underground, dis-donc,
3: le Caveau des Anges. On se retrouve au Caveau des Anges.
4: Dans les caves du Caveau des Anges.
3: Là où les banquettes collent.
4: Petit cocaine.
0: Petit rêve.
4: Mais bon, on s'était rencontrés là-bas, mais je crois qu'on n'avait pas forcément parlé. Mais il y a eu un message qui est parti en mode Marin, tu serais dispo pour faire un concert. Parce que je pense qu'elle ne connaissait personne qui faisait de la batterie, par moi. Donc
3: vraiment, par défaut, on a pris Marin.
4: C'est imposé, je pense.
3: Par élimination.
4: Vraiment. Et du coup, on a répété genre 2-3 fois à Brioude. Et on a fait ce concert, mais à la base, il n'y avait vraiment pas l'idée du tout d'un groupe, je pense.
0: C'est et c'était quoi le répertoire? C'était des covers, du coup?
2: C'était des covers, mais déjà covers punk, hein.
3: Oui, on avait fait du Réparateur. On avait fait deux sons du Réparateur, parce que c'était nul, c'était trois morceaux. Et on avait fait Kyo.
2: En version punk.
3: Ouais, parce qu'au Caveau des Anges, on chantait tout le temps Kyo, parce que tout le monde avait les accords, et c'était cool. Mm. Et les gens avaient trop kiffé Kyo en punk. Je pense qu'on revoit les vidéos, on se jette par la fenêtre, ouais. C'était très cool sur le
0: mourir
3: moment.
0: De cringe, mais...
4: le son, vraiment des vidéos, enfin, la salle du bien assis, c'est vraiment un gymnase délabré.
2: C'est n'importe quoi.
4: C'est vraiment genre, t'enregistres ça avec une pomme de terre, une tonne de tôle. Donc, vraiment, quand on enregistré au téléphone, donc c'est multiplicatoire. Du coup, on a un son qui est
3: dégueulasse.
4: Magnifique.
2: Mais c'est un méga souvenir en vrai.
3: Ouais, de ouf.
0: Mais du coup, ça a marché et du coup, vous avez continué, vous avez commencé à écrire des compos.
2: Eh bien, pas du tout.
3: Pas tant que ça.
2: En fait, ce concert-là, c'était en mai. Mais
3: ouais.
2: Et ensuite, on est tous partis en vacances et arrivé en septembre, on a fait une pyjama party avec Liou.
0: Waouh.
2: On a
3: Paloma a ramené des herbes de Provence.
2: Maman, écoute pas ça.
3: Oh, bichette. Qui va écouter ça?
2: Et
3: on s'est peinté un peu la gueule et on s'est dit, ah, on va faire un groupe un an, on passe à l'Olympia et voilà.
2: Et on va inviter Marin.
3: Et voilà. Et du coup, on a créé le groupe, enfin le groupe Le Con sur Instagram.
2: Ouais,
3: on a choisi le logo.
4: Et le logo, la même soirée.
3: Voilà.
2: Ouais.
0: Ah, donc nom, logo, compte Instagram, une soirée.
2: Line-up et tout, la même soirée. On a envoyé un message à Marin, on a fait Marin, t'es dans un groupe. Il a fait OK.
3: Voilà,
4: le lendemain matin, j'allais en cours à 9h. J'ai reçu un message sur Insta, c'était vraiment marqué Marin, t'es pris dans un groupe, ça s'appelle Pondéral.
2: Le mec n'avait jamais candidaté.
3: Il faut savoir qu'à l'époque, le mot de passe du compte, c'était Marin ne sait pas.
2: Oui.
0: Et voilà. Du coup, vous avez fait votre route et aujourd'hui, ça marche bien. Vous jouez un peu partout autour de la France. Vous faites des premières parties de groupes de punk quand même assez réputés. Qu'est-ce qui fait que ça marche, dites donc, Pondéral?
3: Eh ben, on sait pas, c'est bien le problème.
2: C'est vraiment surprenant, tu trouves pas?
4: Bah, je pense que c'est un peu ce côté. Déjà, on chante en français. Il n'y a pas beaucoup de groupes, même déjà sur Clermont, des groupes qui chantent en français, il n'y en a pas énormément. Ça ne court pas non plus les rues. Enfin, ça ferait peur, je pense, à un groupe qui court les rues.
0: Qui court les rues en chantant en français.
4: Mais je pense qu'il y a ce truc, on chante en français, on est plutôt accessible.
3: On est super beau, trop canon, franchement.
2: On est sympa.
3: Magnifique.
0: Mais il y a une super ambiance aussi dans les concerts.
4: Ah, c'est ça. Et aussi, je pense qu'on est jeune, du coup, ça attire des gens un peu de notre âge.
2: Et ce qui est revenu beaucoup, j'ai trouvé, c'est que on alimente un peu cet imaginaire-là du groupe de lycéens qui font de la zik dans le garage, tu vois.
3: Alors que tout est faux.
2: Et du coup, il y a des gens qui viennent nous voir et qui nous font, on a monté un groupe parce que ça nous a fait trop kiffer de vous voir sur scène, tu vois. Et nous, c'est toute l'idée du truc, quoi.
0: Ça fait plaisir.
2: Trop bien.
0: Et peut-être qu'aussi, ils avaient une super com. Peut-être ça joue aussi là-dedans.
2: La musique, elle passe en dernier, les.
3: Avant tout, on avait des stickers avant d'avoir écrit une chanson. C'est un vrai truc, ça.
0: Mais ça,
3: on avait des t-shirts aussi.
0: Vous êtes tout de suite une présence assez. Enfin, moi, je me souviens d'autocollants Pondéral à la fac.
3: Ça, c'est à cause de Marin. On a fait imprimer 250 stickers. On en a donné 50 par personne. Marin, le lendemain, qui dit Lilou, donne-moi des stickers. Je n'en ai plus, j'ai tout collé. Que à la fac.
4: Bien, sur 50, j'en ai bien collé 50 dans la fac.
0: Ouais, mais du coup, c'est bien parce que le groupe, il existe un peu déjà dans l'imaginaire des gens de Clermont. Ils vous voient, ils savent à quoi penser.
2: C'est ouf.
4: On est un peu Voldemort. On disait pas trop notre nom, mais inconsciemment, les gens, ils savaient qu'on était là.
0: Je veux voir, tu sais qui, ce
2: Et on avait tout un lore. On était les...
3: On a un lore.
2: Ouais,
3: Ah bon.
2: Contre Foxol et tout ça.
3: Ah oui, en fait, on s'est monté la tête.
2: C'est marrant.
3: On va être les rivaux de Foxol et tout.
0: Alors qu'en fait,
3: on va leur voler la vedette. Et en fait, c'est
2: juste des mimis adorables.
3: C'est juste des copains de fous maintenant.
0: C'est vrai que ça fait longtemps que j'ai pas vu Foxol en concert. Hein, voilà. Tout est remplacé par Pondéral maintenant.
3: Ah voilà. Excusez-nous.
4: Non, mais c'est vrai que c'est parti très vite, la com très rapide.
3: Ouais,
4: tout... Les t-shirts, on sérigraphiait des t-shirts à la main.
3: Tout est parti de la balle.
4: La bombe, pour les t-shirts, on prenait une poêle pour que ça tienne et tout, avec un pochon en plastique
3: c'est
4: que Lilou avait fait à la main. C'était vraiment en route.
3: Mais en fait, j'ai l'impression que notre méthode de travail, c'est se poser des deadlines impossibles pour se forcer à travailler. Et c'était un peu notre manière de se forcer à vraiment commencer le groupe, parce que sinon, ça aurait peut-être jamais pris.
0: Est-ce que vous avez votre première date avant d'avoir l'autocollant?
2: Très bonne question.
3: Non, mais
2: Hôtel des Villes,
3: en décembre. C'était après les autocollants, mais c'était 2 mois après la création. Et on avait fait tout un set. 30 minutes de set, je crois, en 2 mois.
2: On n'avait pas les autocollants, du coup.
3: Si, on avait les autocollants.
2: On les avait ?
3: On les avait semaine 1, les autocollants. Le logo, on l'a eu jour 2.
2: Oui, c'est vrai.
0: c'est la bonne méthode pour percer. Et moi, je pense aussi, un truc qui marche bien, c'est les paroles. Parce que c'est en français, elles se retiennent dans la tête, c'est démoniaque. Moi, des fois, je bosse au bureau et là, j'ai un petit refrain de Pondéral en tête, c'était qui n'est même pas sorti.
2: Je reste ici.
3: La technique, c'est de prendre 3 mots et de les répéter en boucle sur tout le refrain et comme ça, ça rentre dans la tête.
0: Mais du coup, moi, je me demandais, c'est de quel sujet parlent les paroles de manière générale?
2: Ah.
3: Il y a ma daronne qui m'appelle. Mais ben.
0: Ta daronne, elle a entendu les Arbres de Provence.
3: Non.
4: Lilou, tu reviens ici tout de suite.
3: Maman.
2: En fait, ça dépend vachement des morceaux, je pense. Du coup, c'est Lilou, moi et Marin qui écrivons. On écrit tous les trois. Et, ou alors, il y en a un qui amène un texte et on se donne des avis sur ce même texte et on essaie de l'adapter pour que ça plaise à nous tous. Et moi, j'ai un style d'écriture, j'aime bien parler de nostalgie parce que c'est ça qui me touche, tu vois. Après, on parle de plein de choses, de faits de société, de joie, de colère.
3: Et de trucs ultra random, genre les luttes de vitesse.
2: Trucs complètement cons aussi.
4: Ça part un peu partout.
3: En fait, il y a des trucs hyper goofy, à la fois des morceaux en vrai assez, assez deep, qui parlent vraiment de problématiques qui nous touchent, nous, profondément. Marin.
4: Oui.
2: Ça fait, plus sérieux. Ça fait tout le paysage, je pense, de ce qu'on est en tant que jeune personne, quoi, jeune adulte. Il y a des choses qui sont plus sérieuses que d'autres. Il y a un engagement militant
3: ouais,
2: aussi.
3: Puis je pense qu'aussi le public se retrouve dedans parce qu'on a quand même un public qui est assez jeune, etc. Et typiquement, on a des chansons qui vont parler de la catastrophe climatique, etc. Et c'est des sujets qui vont notamment parler à des personnes de notre âge qui seront peut-être plus sensibilisées que des générations au-dessus.
0: Ouais, ça parle de problèmes de thunes aussi.
4: C'est ça, de problèmes de thunes, de ce que ça fait un peu d'être une meuf. C'est peut-être pas trop moi de dire ça, mais peut-être un peu de ce que ça fait d'être une meuf dans la société d'aujourd'hui.
2: Du ouf. Ça parle de Clermont aussi.
4: C'est ça.
2: Ça surtout. Parle d'amour aussi.
3: On a une chanson d'amour maintenant.
0: Ouais. Ah ouais ?
3: Et ouais.
4: Ça s'appelle Marin, tu es beau gosse.
3: Marin, quel tigre.
4: Marin, c'est pas un cheval qui pue.
3: Et ouais, on a une chanson d'amour. Gros marin qui pue a fini la poubelle de table.
0: Non mais sinon c'est quoi le vrai titre de la chanson d'amour?
3: Elle a pas de titre. Non c'est l'histoire amère.
0: Ah.
3: Mais ouais.
0: D'accord.
3: En mode poète. Non mais il y a plein de sujets très différents en vrai et qui nous touchent de manière plus ou moins prime d'œil, je pense.
4: C'est ça.
2: Mais en tout cas je pense que le lien c'est qu'il faut absolument que ça nous touche d'une manière ou d'une autre.
3: Oui parce que même les chansons goofy en soi, il y a quand même un sacré mais même le sous-texte est quand même quelque chose qui parle de société, etc. Sociétaire.
0: Bah, toute déconne, c'est vachement une chanson qui est dans l'ironie, mais au final, ça dénonce des vrais trucs, quoi. Mais,
2: ouais.
0: Comme clairement. Ça. Tu vois plein de gens chanter « J'aimerais être un mec ».
2: C'est fou, hein, quand ça arrive, ça, à un concert. Hein.
0: C'est agréable de voir tout le monde chanter ses refrains sur scène.
2: Ah, c'est hyper fort.
4: Cette musique, ouais. Moi, quand je vois les gens qui la reprennent et tout, même moi, ça me touche. Et quand on a des potes et tout, qui montent sur scène et qui chantent ça avec nous aussi, on leur fait un
3: micro. C'est hyper touchant.
2: C'est trop bien.
4: C'est trop touchant. Et en plus, que les gens, du coup, arrivent à s'identifier un petit peu.
3: Mais grave, et même depuis qu'on l'a sorti, du coup, là, on a joué par exemple à Montpellier. Et on a vu des meufs déchaînées. On a proposé une meuf de monter sur scène, il y a la moitié de la salle qui montait.
0: J'ai vu les photos.
3: C'était assez incroyable.
0: Vous n'avez pas eu trop de problèmes avec la sécu?
4: Non. Bon,
3: non, t'inquiète. Tout était très légal. Dans la légalité.
2: C'était une dinguerie.
4: C'était une catastrophe.
2: C'était une dinguerie. Gros bisous à Megadeth d'ailleurs.
3: Il y a une porte qui a été forcée par les fans de Megadeth.
0: Ah oui, d'accord, ok.
3: Ah oui, c'était
0: de la vraie ambiance punk.
2: Ah ouais, vraiment, on était au cœur du truc là.
0: Et donc, vous avez sorti deux singles, Punk Allo, Toute Déconne. C'est quoi la suite?
3: Ouh.
4: Olympia, Stade de France.
3: Ouais,
2: marque de pizza, notre effigie.
3: Ouais. On achète une île privée.
4: La pizza des Pondérales.
0: Elle a quoi la pizza de Pondérales?
4: Putain. Elle a une base tomate, ouais. Avec des émulsions de bière blonde.
3: Ouais. Oh. Petit houblon saupoudré, torréfié.
4: Et on prend les graines de houblon. On les mixe, on met un peu des épices et tout, on fait sécher, ça fait un peu des petits croutons que tu manges en apéro là. Dessus.
2: Une tonne de parmesan.
3: Ah
2: de
3: ouais.
2: De l'huile.
3: Du gorgonzola par pitié et de l'huile de
2: truffe. On l'a fait frire.
4: Elle fait 20 kilos là.
3: Je crois qu'il regrette de nous avoir lancé.
0: Non, je comprends pourquoi Pondérales en fait une pizza, elle est grasse.
2: Elle est dégueulasse.
4: Elle est grasse dès la première bouchée.
3: Ah, ça suinte, c'est
2: ça.
3: Grave.
2: Donne pas envie, ça rend malade.
4: J'ai plus faim. Hein.
3: J'ai la gerbe, ça y est.
0: Non mais il y a deux types de gens qui répondent pas vraiment aux questions quand on fait des interviews, c'est les punks et les politiques.
2: Bah alors on est lesquels?
3: Attention.
2: Non, par contre,
3: dévoiler.
2: Vraie chose. Là on est en train de préparer du coup un EP. Donc
3: première annonce publique ou
2: sur quoi? Et voilà, on a une session de rec qui arrive
3: en octobre.
2: En octobre, c'est ça.
3: Une semaine en studio.
2: Et là, on est en plein dans le travail préliminaire de tout ça. Donc, travailler les arrangements, faire step up tous ces morceaux-là qui nous tiennent à cœur et réfléchir à comment on a envie de les rendre en studio, quoi.
0: Parce que les morceaux, ils n'ont pas forcément le même rendu en studio qu'en live.
2: Pas du tout. Après, c'est notre force aussi, je pense. Ouais.
3: Parce que bon, si ça sonnait comme en live, tout le monde serait vraiment déçu, je pense.
0: Pourquoi ?
3: Ah, t'inquiète.
2: Et l'énergie.
3: On est des vrais musiciens. L'énergie en live est complètement différente de ce que ça peut rendre en studio, et en même temps, c'est impossible à retranscrire. Par exemple, Je reste là, typiquement, c'est une chanson qui en live envoie parce que l'énergie du public est là, et du coup, on se pose la question de comment est-ce qu'on peut transmettre une énergie similaire en studio. Et c'est ce genre de travail qu'il faut qu'on fasse en amont.
0: Oui. Typiquement avec des gros chœurs, des...
2: Oui,
3: ouais, du layering.
4: Pendant les répètes, de réussir à se mettre en tête que là, on n'est pas en répète. Enfin, techniquement, on y est. Mais vraiment de se dire, putain, en fait, là, on est sur scène, d'essayer de...
3: Ouais, voir qu'est-ce qui marche dans le jeu, etc.
2: Et surtout que ce soit sincère. Mm-hmm. Que ce soit méga sincère. Parce que, on aime bien que les choses soient bien faites, mais on a aussi envie que ce soit accessible, pas surproduit, et que ce soit honnête et sincère, en fait, dans la démarche.
3: Que ça nous ressemble,
2: en fait. C'est ça.
0: Bah, et puis c'est vrai que du punk trop produit, ça finit par sonner un peu bizarre, je trouve.
2: Ah, ça sonne comme Resto Basket, et je vous le dis que c'est nul.
3: C'est vraiment pas bien Resto Basket, hein. On a eu la démonstration hier
2: Resto
3: soir.
2: Resto qui pue.
4: Le terme français de resto basket, c'est filouterie alimentaire.
3: Filouterie alimentaire.
0: Ah oui, et je crois que c'est punissable dans le code pénal, c'était marqué. Oui j'ai vu ça.
3: Filouterie, c'est vraiment un petit filou.
2: Cantine ping-pong.
3: Venez, on crée un groupe qui s'appelle filouterie alimentaire. Et on change juste un petit peu les paroles de la chanson.
2: Oh ouais.
0: Le groupe rival de Pondéral.
3: C'est nous-mêmes.
0: Nous-mêmes.
3: Un peu de rivaux, on est trop fort.
0: Et ça serait quoi votre concert de rêve un peu là, maintenant que vous avez pu voir pas mal de salles différentes?
2: Il va arriver bientôt, je crois.
0: Ah ouais?
3: Franchement, Lampé. Hein. Enfin, moi, la date qui me fait le plus rêver, là, c'est Lampé, de ouf.
0: Mais qu'est-ce que Lampé?
3: On fait la release partie de Resto Basket, justement, à Lampérage, le 21 mai, avec les crêtes brûlées et la piñata. Et déjà, Lampérage, c'est une salle assez incroyable que j'aime beaucoup. Et puis, la line-up incroyable.
4: Mais j'allais dire, moi, plus peut-être le Rock and Eat. Comme en plus, là, il y a. Enfin, là, pareil, c'est que entre copains.
3: Ouais, mais je me pisse un peu trop dessus pour le Rock and Eat.
4: Avec les crêtes brûlées, donc.
2: Mais un concert qui n'est pas prévu et qu'on devrait imaginer, moi je pense que ce serait un concert où déjà on jouerait avec des copains à nous, qui est des styles différents quand même. On reste dans le punk, mais on traverse un peu toute cette esthétique-là. Qu'il y en ait pour tous les goûts, que ce soit safe, voilà. Et moi j'aimerais bien jouer en extérieur.
4: Ouais.
2: Et qu'on mange tous ensemble à la fin.
4: Un festival qu'entre copains, mais à la fois des copains
3: grave.
4: Un peu des autres villes. Mais aussi
3: en extérieur, en skatepark, mon gars, à la Sum 41, genre c'est dans les vieux clips années 2000. Bien. Skatepark, ça se fout sur la gueule dans la boue et tout.
4: Cool,
3: avec les copains et on se régale et on s'amuse.
0: Est-ce qu'il y a un clip de prévu alors aussi avec l'EP? Parce que je pense qu'il y a moyen de faire des trucs bien.
2: Bah, c'est prévu, c'est en pourparlers. Ouais. Après, on n'en est pas
3: cher.
2: Encore là. Ouais.
0: Ça coûte cher, effectivement.
3: Ça coûte cher et ça prend du temps.
4: Il y a des idées.
2: Ouais, c'est ça.
3: Punkalo, il y a des idées de plans qui peuvent être très, très chers.
4: C'est les gens qui seraient motivés d'apparaître.
3: Oui, ce serait montrer les copains et les ponts des ponts des ouzes.
0: Ouais. Les ponts des ouzes.
2: Ouais. Les ponts des anses.
3: Les ponts des anses, les ponts des ouzes, c'est les ponts des fans.
0: Ah, c'est ça, quand il y a des vrais. Nous commençons à avoir des noms officiels pour les fans.
2: On est youtubeurs en fait, on n'est pas musiciens.
0: Salut mes ponts des ouzes.
3: Ça, en fait.
0: N'hésitez pas à faire des dons.
2: Quand on va en répète, on dit qu'on fait une pont des répètes. Quand on fait des concerts, on fait des ponts
3: des concerts.
2: Concerts.
3: Des ponts des dates, la pont des thunes.
0: Mais c'est pour
3: la
0: ça.
3: Des drogues,
2: c'est la pont des merdes.
0: C'est la pont des cuites.
3: La pont des bières.
4: C'est la pont des fatigues.
0: Eh bien. Merci à l'équipe de Pondéral d'avoir pris le temps de répondre à toutes mes questions au sein de leur emploi du temps de ministre. Je vais les laisser aller faire une pondée répète et nous on va s'écouter toutes des connes, leur dernier single.
3: Oh yeah!
2: Oh yeah! Bisous!
3: Merci.

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4: Il reste un peu de temps dans cette émission spéciale musique. Donc avec Mélanie, on a dépoussiéré les vinyles de Campus. On s'est fait une petite session d'écoute et voilà ce qu'on a trouvé.
5: Alors en premier, moi, je vais vous présenter Xéla Zaïd avec leur album Orange Violet, qui est une espèce de noise un petit peu, je ne sais pas comment expliquer, mais un peu d'ambiance, un peu lounge, et il est plutôt sympa, je vous laisse découvrir.

Mais il y a des vinyles de toutes sortes à Radio Campus. Là, j'ai écouté Jeremy Faith and the St. Matthew's Church Choir. Et pour de la musique chrétienne, bah, c'est pas mal.

Et maintenant, moi, je vous ai sélectionné un album qui... Comment vous expliquer ? C'est du ABBA. C'est clairement un remake de ABBA des années 70. C'est de Bill Purcell et de Nashville Sweet Band et Ed. C'est très long. C'est très très long en fait comme nom. Voilà, donc je vous laisse écouter.

Bon, du ABBA, du disco, c'est quand même très gentil comme musique. Moi, ouais, un truc que j'ai découvert là, je saurais pas définir ce que c'est, fusion, trip-hop, voix bizarre, mais c'est ex-dragon et ça s'appelle Cocaine Psychosis. 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

0: Et toi, Mélanie, qu'est-ce que t'as à nous présenter ?
1: Alors celui-ci, il est pour mes meufs. C'est du R&B, du groove. C'est très girly, c'est très années 2000. C'est Mel Groove, Sois à la hauteur.
0: Oh, c'est trop mignon.

Bon, toutes mes excuses, Mélanie. En fait, je dois avouer, c'est cool. Mes excuses, Maître Xaz, d'avoir trempé vos goûts musicaux. En parlant de goûts musicaux douteux, là, le prochain groupe, c'est Mock, l'envers du décor. C'est un groupe de rock français, comme tous les guitaristes de rock français. Je pense qu'ils sont comptables, et voire experts comptables à côté.

0: J'ai aussi trouvé un petit vinyle qui me ramène à des souvenirs d'enfance, des concerts d'IAM. Un vinyle de Freeman avec Karim Leroy et aussi un mec qui s'appelle Faflarage, qu'il faudrait que j'aille écouter. Enfin bref, c'est le remix de La Pression.
1: Ok, on vous remet.

0: faire l'erreur.
1: Et là, les enfants, qu'est-ce que je vous ai préparé pour clôturer cette Selecta ? Alors, quelque chose où ça a été une vraie surprise avec Léon, on a mis un petit temps à rechercher parce que cette musique me faisait penser à une autre musique. Et on va écouter Pony de Genuine, je crois que ça se prononce comme ça. Et c'est clairement la musique de Magic Mike, donc ce sera une vraie Selecta de meuf que je vous ai fait.

0: Et pour spécifier un tout petit peu, parce qu'effectivement c'est la musique de Magic Mike, mais c'est une version spéciale adaptée des 550 musiques épiques releases de Gene Wynn, The Bachelor. Voilà.
1: Sachant qu'en plus il y a des trucs bizarres, c'est que j'ai joué avec cet petit objet fascinant qui est une platine pendant que ça se jouait. Donc voilà, ça vient de là.
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La nuit repeuple peu à peu le monde de ses créatures. 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

0: de choses. J'ai essayé d'être plus au clair avec ma... Oh là là, pardon, je suis un peu stressée, excusez-moi. Ça parle d'aimer encore, de l'amour quand ça meurt et que ça te poursuit encore. Voilà, d'amour en fait.
1: Ah oui, d'amour, ça c'est bien l'amour.
0: Oui, oui, c'est pas mal. Enfin, ça dépend. Ça parle de désir, de grandir, de changer. Ou pas. Et de ma fantaisie aussi dedans.
1: C'est quelqu'un très solaire.
0: Je me coupe la parole. Oui, je sais pas vraiment ce que ça veut dire, mais oui, j'aime bien rire.
1: Vous êtes quelqu'un de très

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0: D'accord. Alors, parmi tous les problèmes que nous allons traiter, bien sûr, nous allons reparler tout à l'heure des problèmes de délinquance, mais il n'y a pas que ça. Il y a tous les problèmes de la vie dans ces grands ensembles. Et je voudrais, avant qu'on en discute tous ensemble, peut-être qu'on regarde ensemble un petit film que nous avons tourné ici. Et c'est Claude Ruben qui nous présente ce petit film. Monsieur le maire, vous me direz si vous reconnaissez à travers ce portrait.
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0: politique.
1: Ce qu'on voudrait, c'est qu'un jour, on nous donne... C'est pas qu'un jour, c'est dans les prochains jours qui viennent, on nous donne l'occasion de nous exprimer, tu vois, nous les jeunes de l'ASUP, parfois des autres quartiers, que les gens qui nous en veulent comprennent et entendent ce que l'on ressent, ce qu'on a envie de dire, essayent de nous comprendre. Et par la suite, je suis certain que la plupart de la majorité nous comprendront.

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moque. La vérité, c'est qu'à la base, je me sentais pas très légitime pour écrire un texte sur les violences sexuelles. Mais finalement, je me suis dit que j'avais peut-être des trucs à dire. Parce que, quand j'y repense...

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